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Sous vos pieds, le sable chaud. Derrière vous, les palmiers.

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8: Des enfants haïtiens que je n'oublierai pas. Lors de ma visite en Haïti, j'ai rencontré trois garçons entre 12 et 16 ans qui avaient été recrutés, enrôlés par les gangs. Leurs histoires étaient très semblables à des histoires qui se comptent par milliers. Un garçon était un enfant des rues, survivant dans la rue grâce à la mendicité et au petit vol. Un jour, on lui a demandé s'il voulait manger un repas chaud tous les jours. Il a répondu oui. On lui a demandé s'il voulait de l'argent. Une fois encore, il a dit oui. C'est ainsi qu'il a été enrôlé. Il a commencé comme sentinelle à guetter l'arrivée de véhicules de police. Ensuite, il a été messager et puis il a été arrêté, jeté en prison aux côtés de centaines d'autres garçons, filles, femmes, hommes, empilés les uns sur les autres dans des conditions dégradantes.
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23: Les trois fondamentaux, l'extorsion, le pillage et la destruction de biens paralysent l'activité économique. Le danger permanent empêche les populations d'accéder aux écoles, aux hôpitaux et aux services essentiels. Entre 30 et 50% des membres de gangs sont des enfants. En l'année passée, le recrutement et l'utilisation des enfants, d'enfants par les gangs ont presque triplé. Pour de nombreux enfants en Haïti, rejoindre un gang peut être le seul moyen de survivre.
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0: 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Pour nous, Haïtiens, la Terre est un symbole. Et les symboles ont de la mémoire, comme les actes ont un sens. En participant à cette cérémonie de levée de drapeau, nous ne faisons pas du protocole. Cette cérémonie n'a rien d'un rituel diplomatique. Elle est le signal de la reconquête. En accompagnant la force de répression des gangs, nous répondons à l'appel de la patrie pour imposer la loi et écraser la terreur. Nous scellons aujourd'hui un pacte sacré. Reprendre la République d'Haïti, sa dignité et imposer l'autorité suprême de l'État sur toute l'étendue du territoire national.
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2: C'était au nom du père Jean-Jacques Dessalines et son fils, le peuple haïtien. 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